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le monde, bienvenue dans l'émission On Air, un spécial méga mix. On va écouter tout d'abord Bad Boy Blues avec de Turbo. Méga mix, c'est parti.

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La bonne musique, c'est bien sûr sur Radio Belle-Vallée. On écoute maintenant Shout, un morceau de Tears for Fears, interprété par Skylark. C'est parti.

Vous écoutez, on est un clou-clou micro spécial Megamix. On écoute maintenant les Bad Boy Blues avec Lover on the Line. Bonne écoute sur Radio Belle Vallée.

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1: Le meilleur méga mix, c'est sur Radio Belle Vallée. On écoute maintenant Space Crew avec le célèbre titre Popcorn.

0: vous aimez le Megamix, cette émission est pour vous. On passe maintenant à Alphaville avec Beacon Japan.
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On air sur Radio Belle-Vallée avec le Megamix aujourd'hui. On écoute maintenant Gazebo avec I Like Chopin, repris par Rainmix. Bonne écoute.

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1: Le méga mix continue pour le plaisir de vos oreilles sur Radio Belle Vallée. On écoute maintenant M People avec Cause the Night.

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On va écouter maintenant Alpha Wolf, Fools, le titre. C'est de 12 Mix. C'est parti.

Vous aimez le mix, vous allez être gâtés, vous écoutez On Air sur RBV 107FM. On écoute maintenant Benny Benassi Chihuahua par DJ Bobo.

0: La bonne musique continue sur Radio Bellevallée. Maintenant, on va écouter Mini Vanilli avec Mark Baker, une reprise, une cover de Bonnie M. Bonne écoute!
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On écoute à nouveau Benny Benassi and the Gala avec Freed from Desire.

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1: C'est parti maintenant avec Idea, avec Losing My Religion sur Radio Belle Vallée.

0: 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On écoute maintenant Entrance avec D.I.S.C.O. reprise de Ottawan.
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C'est reparti avec Night Flyer, avec Voyage Voyage, le célèbre titre de Desireless en cover.

0: bienvenue ce soir dans l'émission Les Chansons d'ailleurs, spéciale consacrée à des artistes que vous ne connaissez peut-être pas. Pour plus d'infos sur un artiste, vous pouvez toujours m'écrire sur une de mes pages Facebook. C'est parti avec le premier artiste, bonne écoute.
1: La Ruelle des Mômes.
0: La Ruelle des Mômes, un groupe festif qui fait chauffer les oreilles avec leur titre « Ma planète ». Les paroles sont de Stéphane Aubert, le chanteur du groupe. Une chanson de circonstance, ainsi qu'une autre qui s'intitule « Tous les deux », qui est en quelque sorte la suite de « Ma planète ». Et puis, pour continuer, on entendra « De l'eau dans mon seau ». Voilà, en ce qui concerne La Ruelle des Mômes, c'est parti.

0: DJL.H.
1: Le chanteur DJL.H avec son ami Antoine Sferalza, originaire de Longwy en Meurthe-et-Moselle, ils vont nous interpréter Humanité, ensuite le titre Tu vois, et puis pour la suite, ça sera un instrumental. Bonne écoute

suite de cette émission spéciale, on va écouter un auteur-compositeur. Il est de Marne-la-Vallée. Il s'appelle Dan Starinsky. On va l'écouter avec trois titres. Le premier sera Redemption, ensuite Riverside World, et puis When by Myself. Bonne écoute!

0: Enzo Benedetti.
1: Enzo Benedetti, né à Marseille en 1962, 20 ans dans les années 80, passionné par la musique, il devient d'abord DJ. Ensuite, quelques années plus tard, toujours passionné par la musique, c'est tout naturellement que des artistes comme Toto Cutugno, Eros Ramazzotti et bien d'autres influenceront sa musique. Après une longue période passionnée, il décide à se remettre à chanter. Il écrit ses propres textes, auteur-interprète. Enzo vient de sortir un album intitulé « Comme un ange ». On va l'écouter maintenant, tout de suite. Les titres suivants, le premier sera « Les filles de Cuba », le deuxième « Amalia » et puis, pour finir, « Amour caché ». Bonne écoute.

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1: Perrine Perso.
2: Le parcours de Perrine est bien différent d'autres artistes. Depuis sa plus grande enfance, elle est passionnée de sport et plus particulièrement de gymnastique. Après un voyage aux États-Unis avec son club, elle intègre le GGHB qui lui a permis de progresser et de participer à plusieurs championnats de France. Malgré les blessures, son esprit combatif ne l'a jamais arrêté pendant près de 20 ans. Un accident, il y a 5 ans, suivi de plusieurs opérations et complications aux épaules, ont mis un terme à cette carrière de gymnaste. Obligée de suspendre son premier métier, prof de la PA, et le sport, elle a franchi, par hasard, la porte d'une école de musique. Ce fut un déclic, une révélation. Elle participe à différentes masterclass, entre autres le théâtre, le duo, le piano-voix, le doublage de voix, et j'en passe. La voix comme expression de son âme. Cette nouvelle passion va beaucoup plus loin pour Perrine, qui prend du plaisir à écrire et composer des chansons, ce qu'elle considère comme une thérapie. On va écouter maintenant les titres de Perrine, avec un premier titre qui s'appelle « Loin », ensuite avec un deuxième titre qui s'appellera « Au pas de mes désirs » et avec un troisième titre « Le pantin ».

0: Kev de Blue Dream.
1: Dès l'âge de 8 ans, Kevin était intéressé par la musique et plus particulièrement par la guitare de son papa. Il poursuit ensuite son apprentissage de la guitare à l'école où il étudiait. En 2009, il commence à jouer en tant que guitariste rythmique dans un groupe local. En parallèle, il participait en tant que second professeur de guitare à son école. En 2011, le groupe Blue Dream fit apparition. Il sera guitariste rythmique et solo, ainsi que chanteur, tout en s'intéressant à la basse, à la batterie et au piano. Depuis lors, le groupe a évolué et il s'amuse à changer d'instrument de temps en temps. En 2012, l'appel de la musique lui fait donner l'envie d'être animateur de radio. Il commença au Luxembourg avec RGL Radio, pour ensuite travailler en 2013 sur Radio Baline en France. En 2013, toujours, il commença à chanter dans une chorale de jeunes de la région et très vite s'accroche à ce projet. Il continuera encore 5 ans après, ce qui lui a permis de progresser. Et en parallèle, il prendra des cours de blues dans une école au Luxembourg, là où il peaufinera son style en tant que musicien. En 2018, il travaillera dans une autre radio luxembourgeoise, Radio Bellevallée, et depuis peu, en 2020, sur Power Energy Mix, dans l'émission Musicalement Vôtre. On écoute maintenant Kevin avec ses titres Behind Blue Eyes et Liberta. C'est parti.

0: Patrice, alias Pat, est un multi-instrumentiste chanteur originaire de Hussigny, en Meurthe-et-Moselle, en France. Pat a commencé à jouer de la guitare dès l'âge de 14 ans. Pat était tout d'abord dans l'orchestre de son papa Walter, qui était accordéoniste, et c'est le saxophoniste Hugo qui avait eu l'idée d'appeler le groupe Walkers, origine du nom du papa. La première prestation de Pat était à l'âge de 16 ans, c'était en Belgique, dans une salle de danse qui s'appelait l'Alpha à Messancy. Pat rejoint par la suite le groupe des Abanitos, c'était à l'époque de la discothèque du centre-ville d'Arlon, les CAF. Ensuite, Pat rejoint en 2006 le groupe des Dancing, où il était guitariste-chanteur, spécialiste des styles gypsy et des belles chansons italiennes. C'est là que Pat a composé la chanson Caliendo, qui figure sur le CD, orchestré donc par les Dancing, c'était en 2007. Par la suite, Pat a rejoint Hakim en 2013 pour former un duo qui s'appelait Pat Hakim Saltimbanque et qui s'appelle encore aujourd'hui les Saltimbanques.
1: On écoute maintenant Pat avec le premier titre qui s'appellera Caliendo, le second Rio Grande et le troisième Tragédie. Bonne écoute!

Paul Sanders, originaire de Saint-Raphaël, Provence-Alpes-Côte d'Azur en France, et qui vit actuellement en Île-de-France. Quand vous entrez dans l'univers de Paul Sanders, vous voyagez dans différentes sphères, à la fois soul, pop et groovy. Que ce soit dans l'art pictural ou dans ses créations musicales, il nous fait partager un monde musical nuancé de couleurs. Il crée dans ses chansons des mondes parallèles, empruntant des chemins mêlant romantisme et sensualité. Paul Sanders est un artiste complet, auteur, compositeur et interprète, musicien et danseur. Ce chanteur, aux multiples talents, est à la fois simple et généreux. Tantôt rocker, crooner, son timbre de voix est à la fois puissante, chaude et sensuelle. Il commence à découvrir l'univers de la musique très tôt et chante dès l'âge de 5 ans. Sa mère jouait du piano, son frère à la guitare, dans un groupe de rhythm and blues, bercé entre autres par les Beatles, Elvis Presley, James Brown, les Temptations, Aretha Franklin, Marvin Gaye, Ray Charles, Otis Redding, Barry White. On va écouter maintenant Paul Sanders avec trois titres. Le premier, ça sera à contre-courant. Le deuxième, elle dansait au cabaret. Et le troisième, Fire.

Vincent Max, il est originaire d'Auch, situé dans le Gers, en région Occitanie, donc en France. Cet artiste est un pianiste, chanteur, auteur, compositeur. On va l'écouter avec deux de ses titres, Un peu de douceur dans ce monde si fou et Je t'attends.

J'espère que cette émission vous a plu. Il y en aura bien d'autres. Je vous dis à la semaine prochaine. Bye bye.